0: Patrick, você é o fundador do conceito do projeto mundial do RUM. De onde veio a ideia de criar algo assim tão grandioso aqui em Paris?
1: L'une des raisons importantes, c'est cette croissance extraordinaire que le RUM a aujourd'hui dans le monde. Et nous, que ce soit le Brésil, que ce soit la Caraïbe, on est depuis très longtemps attachés au RUM. Le RUM fait partie de notre tradition, de notre culture. Et c'est la raison pour laquelle il est important pour nous de comprendre pourquoi le RUM aujourd'hui a une telle croissance. Et pas seulement en Amérique latine, pas seulement la Caraïbe, mais partout dans le monde. Chine, Japon, toute l'Asie, l'Australie. Ce salon, qui est donc effectivement mondial, puisqu'on parle de présentation de